0: Faisant suite à la musique des Orcades et d'Arran, îles écossaises dont la tradition musicale était portée par le très éclectique Christophe Saunière, ancien harpiste de l'Orchestre de Paris notamment, et son épouse, la sonneuse et chanteuse Joanne MacIver, originaire de l'île d'Arran. C'était les Polyphonies géorgiennes avec l'ensemble Marani, chœur d'hommes fondé en 1993 et basé à Paris. L'ensemble Marani est dirigé par Tariel Vatchadze. Tout dans ses musiques est soutenu par l'idée d'accord et d'harmonie la plus fine qui soit. Sonner comme un seul homme étant la devise, voire la quête de l'ensemble Marani.
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0: Sans transition, le Mali et plus particulièrement le peuple mandingue, représenté ici par la chanteuse Ma Damba, avec en soutien Mamaye Kouyaté et son ensemble. Nous allons écouter trois titres de l'album titré Djeli Mousso et paru chez Bouddha Music. Tout d'abord, Dombali. Dombali, c'est le prénom d'un grand chef de guerre Bambara que tout le monde craignait. La chanson exalte la bravoure, la droiture, la vérité et l'humanisme. Ensuite, Sagwa Djigi, Boro, une bonne famille. Et enfin, Solio, chanson de geste dédiée au Peul.

0: Gloire à ceux qui respectent leurs paroles, qui ne baissent pas les bras. Sont les paroles de Solio, chanson mandingue dédiée au peuple Peul et interprétée à l'instant par la chanteuse malienne Mar Damba sur le canal des Musiques du Monde et francemusique.fr.
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0: Invitons-nous à présent dans l'univers du groupe Les Musiciens de l'Atlas. Nous écoutons un enregistrement réalisé en live, écho d'un concert donné au Théâtre romain de Fourvière, célèbre théâtre antique de la ville de Lyon. Voici la suite Lothar pour chant, percussion et daka, une pièce instrumentale en mode bayati sur un rythme shahabi en 6-8, enchaînée avec un poème élégiaque en arabe, une danse brisée et un poème sapientiel, un poème de sagesse donc. Les spectateurs marocains de cette répétition assurent spontanément la daka, à savoir l'accompagnement des claquements de mains en polyrythmie.

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1: Les musiques berbères de l'Atlas sur Ogora Monde avec le groupe Les Musiciens de l'Atlas qui nous interprétait la suite Lothar, concert enregistré au Théâtre Antique de Lyon. Restons au Maroc pour de la musique arabo-andalouse qui va nous être servie par Cheikh Salah. Nous écoutons Ad el-Ashqt Aliya que l'on peut traduire par « Cet amour qui m'étreint ».

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2: On ne dirait pas que c'est ainsi qu'on peut exprimer la tristesse ou de la peine de cette façon, par un chant qu'on définirait en Europe comme un chant presque gai, un peu comme le rire à travers des larmes. Mais là, on est en Afrique et ces chants d'enfants ont une fonction sociale clairement définie. Elle est psychologique en l'occurrence et vous avez entendu un des chants de tristesse et de la peine. Il y aura d'autres un peu plus tard et ils sont très beaux, je peux vous le dire. Mais là, nous allons en France pour écouter la tristesse venue du Béarn et Gascogne, d'Occitanie ou de la Bretagne où on nous parle de la triste vie des matelots. Le complément du titre nous indique que c'était le gaillard d'avant qui était concerné plus que d'autres parties du bateau.

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1: C'est les tristes noces qui nous viennent du Limousin et qui terminent notre petit tour musical et traditionnel en France. Avant d'autres escapades, bien sûr. Mais la tristesse de l'éloignement des marins bretons qu'on a entendu avant n'est pas le seul sentiment de solitude ou isolement. La tristesse d'éloignement s'exprime également dans d'autres cultures. La musique chinoise traditionnelle nous le montre avec la musicienne Yan Lining qui joue sur la sitar Qin. Après quoi, on prend la direction du sud de l'Empire du Milieu avec l'ensemble Nansheng-she qui accompagne la chanteuse Tsai Xiao Yue. Un ensemble d'états donc, mais enregistré par les soins des équipes de Radio France au Studio 107 en deux dates du mois de septembre et octobre en 1991.

Nous restons en Chine encore, mais avec un enregistrement historique des années 70 du siècle dernier de la virtuose de Qin Zhaoyun qui interprète sa version de La tristesse sur la rivière Xiang. Une capture réalisée par des élèves de la musicienne Zhaoyun dans les conditions d'un cours de musique avec une qualité correspondante.

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1: Et puisque nous avons entré dans le monde des captures historiques, restons-y encore un peu, car il y en a certaines des très intéressantes, et même ceux dont beaucoup d'interprètes contemporains s'y inspirent. Je vous en propose donc deux ici, enregistrés en 1932 au Caire, lors du congrès de la musique arabe. Un morceau profane et un autre religieux, pour garder l'équilibre au moins, tous les deux liés au sentiment de la tristesse, un thème dominant dans ce programme qu'on observe ici sous tous les angles. Et puis je vous propose aussi un autre morceau, celui de la triste demeure de la bien-aimée, un extrait de la suite de Monde Zanjaran, interprété par Hassan Hafar. Et oui, celui qui n'a que rarement sorti de sa ville natale d'Alep, mais il a consenti d'accompagner son maître Moudalal à trois reprises, notamment en 1975, 91 et 99, toujours à l'occasion d'un événement musical. Après quoi, un extrait de Martyr d'un héros nous serait chanté par Mohamed Ramal.

0: tradition musicale au Proche-Orient. La compagnie de l'ensemble turc Lamekan est toujours agréable, mais nous passons maintenant un peu plus au sud du continent africain pour écouter, comme je vous l'ai promis, les morceaux de la musique enfantine. Et il est donc question des chants de la tristesse et de la peine enregistrés en 1990 au Guinée, au Sénégal.
1: Oui.

0: Vous avez sans doute reconnu l'instrument principal du dernier morceau, celui après les chants africains. C'était bien entendu le berimbau, ou l'instrument typique brésilien, mais dont la pièce « La triste vieille ville », l'accompagnement du chant solo et choral, est complété par l'atabaque, agogo et pandeira, respectivement un tambour conique, une double cloche d'origine africaine et un petit tambour sur cadre, tous des instruments traditionnels brésiliens. C'était un enregistrement parisien réalisé au théâtre de la Villette.
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0: Revenons encore une fois dans notre pays hexagonal en multiples traditions musicales avec le trio français La Beluga, ces musiciens multi-instrumentistes inspirés par la tradition occitane. Mais là, vous allez entendre dans leur interprétation un arrangement de la pièce d'un anonyme du XIIIe siècle intitulé « Ablocor triste ». Et avant, « La triste fin », le titre d'un morceau de la musique celtique chanté par Baptiste Barbier, accompagné par les musiciens de son groupe. Un peu de chant en duo et qui décoiffe un peu vient après. Et oui, même si on ne comprend pas grand-chose aux paroles déclamées à toute vitesse, le duo de Marcel Le Guillou et de Jan van Schkamener vaut le détour, je vous assure.

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Les chants de la Russie et de la Sibérie viennent ensuite, introduits et entrecoupés par les chants biélorusses réalisés dans les conditions d'expédition quasi-scientifique à répétition, dans le but de récolter le folklore biélorusse authentique sous toutes ses formes. La collection, qui a été réalisée entre les années 60 et 80 du XXe siècle, c'est-à-dire pendant la période soviétique, où, pour faire des choses pareilles, il fallait montrer la patte blanche aux autorités centrales, presque comme aujourd'hui. Et au milieu de tout ça, une beauté venue tout droit de Haut-Karabakh, une musique arménienne donc intitulée « Le jour triste » est sortie sur le disque « Les musiques du front ». Rien à voir avec la situation de ces régions, bien évidemment. Et juste avant le morceau traditionnel russe, le triste dernier jour, sorti sur un disque des chanteurs Sergei Fedorov et Slava Ardachev, rassemblant les chants populaires du 7e au 20e siècle. Cette pièce concrète est liée à l'arme et à la guerre, comme souvent, et tient une place prépondérante dans l'histoire de l'art populaire.

0: Le soleil brille tristement au-dessus de la Sibérie, titre cette chanson russe traditionnelle dans l'interprétation du chœur Kassavik et son soliste Vladimir Zenevitch. Mais on le savait depuis fort longtemps et les tsars russes y envoyaient déjà les criminels et autres personnes opposées à leur régime. La Sibérie est grande et on peut s'y perdre facilement.
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0: Et on va se réchauffer maintenant au Maroc et en Espagne avec la musique judéo-arabe et les voix séfarades du sud de l'Europe. Et pour commencer, je vous propose d'écouter une capture historique de 1930 avec un maître de cette musique judéo-arabe, notamment Lebrati Sassi, un musicien originaire d'Oran qui plus tard enseigna au conservatoire d'Alger et cela jusqu'en l'année 1954.

Après ce long dernier morceau iranien qui appartient au monde de la musique classique persane et qui a été enregistré à Paris en 1989 au Théâtre de la Ville, interprété par le chanteur Mohammad Reza Shajarian, je vous propose de faire un tour musical traditionnel européen et un peu désordonné, il est vrai, mais pas musicalement bien entendu. En commençant en Hongrie et en passant par la Roumanie, la Grèce, le Pays basque français, l'Italie, Suède et le Norvège, nous traversons un petit panoptique musical européen et surtout incomplet où chaque pays traversé nous propose d'écouter un morceau sorti du lot traditionnel lié de près ou de loin à la tristesse. Mais sans aucune larme versée, bien évidemment.

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0: Et on ne va pas pleurer non plus. Après tout, Tristesse pour guitare et voix, interprétée par Paco Ibanez et Joxan Goikoetxea, qui nous offre la fin de cette chanson triste et amoureuse basque en français.
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0: La flûte Ney et la musique savante persane se trouvent à la toute fin de ce programme. Nous sommes donc au Proche-Orient et pas loin de l'Iran, ce berceau de la tradition culturelle et musicale de cette région du monde, où actuellement les temps sont durs pour beaucoup de monde. Hassan Kassai avait la possibilité d'enregistrer ce disque encore dans les années 80 du dernier siècle. Décédé en 2012, ce virtuose de la flûte Ney, maîtrisant aussi le luth setar et le chant, a eu une activité pédagogique aussi, et donc quelques personnes pouvaient profiter de son enseignement. Ici, la transmission est très importante.

Concierto en la llanura, un traditionnel vénézuélien interprété à la harpe indienne par Mario Guacaran. Le Venezuela est à la fois le désert, la montagne neigeuse, la jungle ou comme ici la plaine, la llanura. La plaine, au cœur du Venezuela, est habitée par des paysans qui ont longtemps gardé les traditions les plus ancestrales des Indiens, en travaillant la terre et en gardant d'immenses troupeaux de vaches et de taureaux. Le soir venu, ils se réunissent dans un grand hangar, le canet, où sont rangés les selles, les mors, les fouets, les éperons, où pendent

sur Ocoramond, la harpe indienne au Venezuela par divers protagonistes de haut standing. Nous écoutions successivement Rafael Ochoa, José Franco, qui non content de jouer formidablement de la harpe, donnait tout aussi formidablement de la voix. Ensuite, nous retrouvions Mario Guacaran, qui avait ouvert le banc il y a une quinzaine de minutes. Puis à l'instant, c'était Alfredo Sanchez. Le Venezuela ne connaît pas que la harpe, il y a d'autres instruments comme la bandola ou le cuatro que joue ici le grand Cheo Hurtado, un des virtuoses de cet instrument dérivé de la guitare espagnole. Nous l'écoutons interpréter une valse vénézuélienne bien connue depuis le 19e siècle, El Diablo Suelto, qui utilise une séquence d'accords rapides évoquant le diable sortant d'une boîte.

0: L'ensemble Maracaibo nous donnait sa version plus rapide de la valse El Diablo Suelto, jouée précédemment au cuarto par Cheo Hurtado.
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0: Du Venezuela, passons chez la voisine, la Colombie, laquelle est reliée à l'Amérique centrale et nous pouvons le dire à l'Amérique du Nord par l'isthme de Panama. Mais vous l'aurez compris, l'objet de notre programme pour les trois heures à venir, un peu moins dorénavant, c'est l'Amérique du Sud, ou plutôt les Amériques du Sud et plus particulièrement celle dont le pays conquérant fut l'Espagne. Voici un pot-pourri colombien qui nous laisse percevoir le métissage culturel très fort dans ce pays avec pour commencer une rajaleña, une danse considérée comme une des expressions musicales les plus authentiques du pays, donnée par le groupe Son de Pueblo, ceux du village. Viendra ensuite le genre vallenato avec l'accordéoniste Nicola Colacho Mendoza.

le flûtiste et chanteur Sixto Silgado Paito et ses gaiteros de Punta Brava dans le morceau Dormiendo, en dormant. Nous sommes ici sur la côte caraïbe de la Colombie. Auparavant, les hommes des plaines colombiennes, les llaneros du Casanare, mettaient l'ambiance. Allez, direction l'Équateur sur Ocuramonde.

0: un morceau intitulé Fiesta Cayapa, Fête Cayapa, morceau qui nous vient de la côte de l'Équateur. Les Indiens Cayapa, établis dans la forêt, le long du fleuve du même nom, sont passés maîtres dans l'art de la marimba, xylophone d'origine africaine, rappelons-le, qu'ils adoptèrent des populations noires déportées sur les côtes de l'Équateur à l'époque coloniale. Auparavant, quelques traditionnels de cet état interculturel et plurinational, qu'ici l'espagnol reste la langue officielle, reconnaissent ces indigènes et protègent leur culture et notamment leur langue, telles le quichua et le chouar, langues amérindiennes qui ont le statut de langue de relations interculturelles.
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0: Poursuivons notre périple sud-américain en descendant le long de la cordillère des Andes sur la carte, ce qui nous amène au Pérou. Tout d'abord, Julio Benavente Díaz, originaire de Cusco avec son charango, nous interprète une de ses compositions, Cusqueña Paloma, Colombe de Cusco, un morceau dédié à son épouse. Ensuite, nous aurons affaire à une banda filarmonica des montagnes péruviennes et à des groupes folkloriques de Lima, la capitale, fiers comme Artaban, et c'est bien leur droit, qui évoqueront la culture de leurs ancêtres, les Incas.

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1: Paumu Yubiaspao, la méchante colombe par Kinin Uap Yuep à la vielle Tumac, qui peut faire penser de par ses sonorités à une guimbarde et qui terminait sa prestation par un chant anen. C'est l'histoire d'une femme qui adresse des phrases clés à son amoureux pour qu'il ne soit ni jaloux ni méchant. Un extrait d'un disque essentiel sur les peuples indigènes du Pérou, ici les Awayun ou Aguanura, qui sont un des 62 peuples indigènes vivant en Amazonie péruvienne. Avec les Achuar, les Wampis, les Kandossi et les Chouar, ils forment la famille ethno-linguistique que les anthropologues appellent Jivaro.
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1: Nous restons au Pérou avec Adolfo Palacios, habitant de la vallée Mantaro, dans un très beau chant funéraire a cappella. Nous aurons aussi l'occasion d'écouter le violoniste de Ichua, Massimo Damian.

0: Massimo Damian, violoniste péruvien, connu comme étant le violoniste d'Ichua, ville du district d'Ayacucho, sise à plus de 2500 mètres d'altitude. Une région inscrite sur les parcours proposés par les agences touristiques, car une multitude de merveilles architecturales y attendent les curieux.
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0: Transition Pérou-Bolivie sur Okora Monde, nous écoutons les musiciens du groupe Bolivia Manta qui jouent la musique des peuples quechua et aymara. Le premier morceau, Achal Cuchi, de la région aymara du Pérou et de la Bolivie, met en scène un dialogue plein d'humour et de verdeur entre un grand-père et son petit-fils qui vient avec une bande d'amis le faire danser pour son anniversaire au rythme d'un hueino intitulé « Le cochon en chaleur ». Les couplets de la chanson sont tous à double sens et mettent en joie l'assistance, la grand-mère en particulier qui n'arrête plus de danser.
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0: Nous étions dans le département de La Paz en Bolivie et plus particulièrement dans la région de Charazani, dans la province Bautista Saavedra, et écoutions un exemple de musique quechua. Cette musique accompagne la danse cantu, laquelle, assez solennelle et noble, sur un tempo assez lent, voit les couples danser face à face en se tenant la main ou côte à côte en se tenant le bras au centre d'un cercle formé par les musiciens qui se déplacent en tournant alternativement dans le sens des aiguilles d'une montre et en sens inverse.
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0: De la Bolivie, nous passons au Paraguay. L'héritage des Indiens Guarani y est très présent. La culture amérindienne et la musique, la danse, qui en sont les fers de lance, a toujours été combattue par les missionnaires évangéliques, notamment les rituels ancestraux, comme ici le rituel Pareahuasu, que l'on peut traduire par « grande invitation ». Un rituel qui se fait en début d'année, en février, en période d'abondance de nourriture, de récolte, et durant laquelle des groupes locaux sont invités par d'autres afin de festoyer ensemble. Nous écoutons « Cuchi Cuchi Pewa », quand vient le cochon.

Le Paraguay partage avec le Venezuela, où nous avons voyagé en début de ce périple sud-américain, le fait d'incorporer la harpe indienne dans ses musiques traditionnelles. Effectivement,

quelques exemples de polka paraguayenne sur Ocoramonde. Place à présent à l'Argentine qui, fin 2022, a connu un moment de douceur, un moment de joie et de répit en remportant la Coupe du Monde de football avec Lionel Messi, une troisième étoile, faisant alors son apparition sur le maillot de l'Albiceleste, s'inscrivant par là même à jamais dans le cœur de tout un peuple. Nous écoutons quelques représentants parmi tant d'autres d'une tradition, ou plutôt de tradition musicale plurielle très riche, à commencer par Rudy Flores pour le chamané, musique du Parana, qui sera suivie par le flûtiste Uña Ramos et par des danses du nord-est du pays. Aide Alba et Racinta refermeront cette sélection.

0: l'immense Jacinta, représentante notamment du chant yiddish de Buenos Aires, ici a cappella dans La Serena. Elle était précédée d'une autre grande figure féminine du chant argentin, tournée elle vers le tango, Aide Alba.
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0: De l'Argentine, nous faisons un saut de puce vers le Chili avec le groupe instrumental Inti Illimani, dirigé par son chef Horacio Salinas, et quelques titres de leur album Vive le Chili. Guitare, percussion, charango, quena et cuatro sont de la partie.

Los Calchaquis sur Record Monde, groupe ultra célèbre dont certains disques pouvaient paraître trop commerciaux à leur parution, mais dont certains, avec les années, prennent de la patine et une belle respectabilité, voire une certaine authenticité.

0: terminons ce voyage dans les pays d'Amérique du Sud avec l'Uruguay et sa perception des rythmes des percussions.
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0: Ça tombe un peu, malheureusement, et ça va mouiller davantage par la suite dans ce programme musical, un peu différemment que dans ce chant intitulé « Pluie d'Ouest », un morceau composé par Soizic Noblé sur le texte de Georges Sidaner et arrangé par Thierry Barra. C'est l'ensemble choral canérien Sainte Quarantaine qui était à l'œuvre avec ses solistes, accompagné par l'ensemble instrumental d'Armor. Surfant sur un héritage culturel de la musique celtique, ces musiciens nous amènent encore plus à l'ouest, où Robbie Hannan s'exprime grâce à sa cornemuse pour décrire une journée pluvieuse. C'est d'ailleurs par un temps semblable qu'on peut éventuellement apprendre à jouer un instrument. Mais avant, on écoutera la voix de Madame Grant Covey, car il pleut à Nouvelle-Écosse aussi.
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الكلمة هيا هي هي هي هي هي هي هي هي هي هي هي هي Une prière à la pluie, interprétée par Itzhak Perlman au violon et le ténor Itzhak Meir Helfgott, accompagné par le Klezmer Conservatory Group, a précédé la chanson de la pluie venue d'Ouganda, dans une région pas loin du Nil Blanc. Un enregistrement réalisé un peu par hasard, lors d'un orage, et dans une maison de village où David Fenshave, le producteur et éditeur de ces captures, s'est réfugié. Son propriétaire, Latigo Oteng, s'est mis tout d'un coup à jouer la harpe enanga et à chanter cette chanson pour la pluie que vous venez d'entendre. Et c'est arrivé en 1969. Nous passons ensuite dans la région désertique de l'Inde, où les gens ont cruellement besoin de la pluie, mais paradoxalement, ils nous jouent Bahiria, le vent de la saison de pluie. On espère que ce vent amène des nuages bien chargés comme ils le souhaitent. En Timor oriental, par contre, on danse et on chante pour appeler la pluie. À Vanuatu, c'est similaire, avec des rythmes un peu plus appuyés et avec ce qu'on peut appeler un style responsorial.

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1: Entre la forêt tropicale du Brésil et les bushmen de Juruansi de Namibie, qui ont chanté La Pluie Fine, s'accompagnant de leur hack de chasse, c'était deux chants de pluie survenus dans un rituel du chaman Yanomami et qui ne sont pas très musicales ou plutôt mélodieuses, car constituées principalement de paroles rythmées avec un débit assez soutenu qui va avec. Une pluie de Himalaya, c'est un très beau titre qui était donné à cette pièce longue issue de la collaboration internationale des musiciens traditionnels. Un peu à l'image des autres genres musicaux qui procèdent ainsi depuis longtemps, ce type de collaboration dans la musique traditionnelle reste encore un peu timide. Et là, autour de ce morceau, imaginé par Sujad Hussain, un groupe de musiciens indiens s'est constitué avec au milieu le malien Mamadou Diabaté et son instrument de prédilection, la kora.

0: Sans toi, mon amour, mon cœur n'est pas entier, chante un des membres du groupe entre le thème et des solos de cette pièce composée dans les règles de la tradition sonore indienne, tout en s'inspirant de certaines règles de construction d'un morceau issu du jazz, mais pas que. Mamadou Diabaté était donc à la kora, Sujat Hussain Khan jouait le sitar, Lal Gudi Krishnan était au violon et Gouri Shankar, quant à lui, était au tabla.
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0: Dans ce petit tour du monde qui rassemble plutôt un grand écart géographique, mais pas un grand écart musical, c'est des cérémonies et des chants de pluie des aborigènes qui se trouvent ici au centre. Ils sont entrecoupés par des fils de recording venus du Bali avec ces flûtes célestes imaginées par les humains, mais jouées uniquement par le vent. Et puis vient aussi le vrai son du vrai gamelan de Bali avec une pièce composée dans les années 60 intitulée « La pluie d'or ».
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0: C'était une brève visite du Mexique chez le peuple zapothèque, dont une petite minorité a gardé leurs anciens rites et mythes aussi. Là, vous avez écouté le rituel de la pluie, pas tout à fait dans une version historique telle qu'on l'a pratiquée à l'époque, mais presque. Au centre, c'était la musique qui d'habitude accompagnait les rites d'aborigènes d'Australie diverses, mais aussi ceux liés à la pluie.
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0: Nous ne sortons pas de la terre mouillée, des rivières débordantes et des nappes phréatiques à ras-bord. Le temps pluvieux dans la musique traditionnelle nous intéresse et donc on ne peut que difficilement se passer de la mousson et de sa représentation musicale telle qu'elle apparaît dans la culture des pays et des peuples. Nous allons donc logiquement sur le continent asiatique pour écouter des morceaux indiens, mais n'ayez crainte, ces musiques parfois un peu longues et lentes dont leur développement sont secondées ici par des pièces venues de la Colombie, purement rythmiques, et du Mexique, appartenant à la culture Tarahumara, un peuple vivant dans les hauts plateaux du sud-ouest du pays et qui, du coup, n'était christianisé que très partiellement, ce qui leur a permis de garder la plupart de leurs rites.

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1: À la toute fin, c'était une capture historique extraite de la collection du Musée national hongroise réalisée par Béla Bortók. Lui qui sillonnait son pays, qui à l'époque était encore un empire, en enregistrant les musiciens traditionnels sur les rouleaux de cire de son phonographe portatif, voire les notant à la volée, a capté pas mal de mélodies turques. Et cette dernière parle, ou plutôt chante, de la pluie. Et juste avant, la Dem Trio a joué sur kemençe, saz et tambura, tous des instruments traditionnels du Proche-Orient, une mélodie turque vaguement dansante, car un peu lente, mais très belle en tout cas. Mais retournons à présent en Europe centrale, où il pleut aussi, et les tziganes de la Hongrie ne manquent pas de le remarquer, de s'en plaindre et d'injurier même cette pluie, sans doute boueuse à l'époque, tout comme aujourd'hui d'ailleurs.
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0: Une mélodie dédiée au mauvais temps, c'est-à-dire à la pluie, a été interprétée par le groupe Porto Grande du Cap-Vert entre deux chants polonais parlant sensiblement de la même chose, en version plus froide sans doute. Et c'était le groupe de Janusz Prusinowski et le Village Band de Varsovie qui les ont joués avec panache malgré les températures un peu basses.
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0: Il n'est pas très difficile de rendre la pluie froide déjà en quelque chose encore moins chargé en calories, voire glaçant. Il suffit de regarder un peu plus au nord de cette planète. Je l'ai fait et je me suis arrêté en Finlande en écoutant le groupe Vertina de la Carélie du Nord qui s'inspire volontiers de la tradition musicale du pays. Et après cette courte ondée grelottante, je vous propose un petit extrait de Raga pour la saison des pluies. Ça réchauffe un peu.

Agnès Buengarnas est une chanteuse traditionnelle norvégienne, née en 1946 à Yandalen, dans le Telemark, au sud-est du pays, au sein d'une famille de musiciens renommés. Elle est particulièrement connue pour ses chants a cappella de ballades norvégiennes anciennes, comme ici, dans ce chant strophique traditionnel médiéval de sa région natale. On la connaît aussi pour sa collaboration avec le célèbre saxophoniste norvégien Jan Garbarek sur leur album en commun de ballades norvégiennes médiévales, Rosensfolle, c'est le titre, littéralement La folie de la rose. Elle nous chante, tirée de cet album, Margit og Targjei Risvolo, l'histoire de Margit, fiancée à Targjei de Risvolo, laquelle tombe avant leur mariage amoureuse de Jon, un homme des montagnes mystérieux, décrit par la légende comme étant un troll ou une créature surnaturelle.

La ballade médiévale norvégienne Margit Haug Targei Risvolo, chantée par Agnès Buen Garnas, dans un arrangement moderne avec Jan Garbarek au saxophone, sur leur album paru chez ECM en 1989, Rosens Folle, la folie de la rose. On poursuit avec Jan Garbarek, qui accompagne ici une autre chanteuse norvégienne, Mauri Boine, née en 1956, originaire du Finnmark, à l'extrême nord du pays. Elle défend tout naturellement la culture sami, peuple autochtone d'une zone couvrant le nord de la Norvège, celui de la Suède, celui de la Finlande, ainsi que la péninsule de Kola en Russie, connue aussi sous le nom de Laponie russe. On écoute ici Garbarek et Mauri Boine dans le titre d'Arvanan, signifiant « je suis fort ». Je suis puissant, dans un style de chant traditionnel propre au peuple sami, le yoik. À la suite, nous resterons en compagnie de Mauri Boine sur d'autres albums.

Mari Boine, la chanteuse norvégienne, en compagnie de son compatriote, le pianiste Bugge Wesseltoft, dans le titre « Amome Jofkot », qui signifie en samé du Nord « Aime-moi pour que nous ne disparaissions pas ». Auparavant, nous écoutions Mari Boine dans le titre « Sarako Vidno ». Sarako étant une déesse de la mythologie Sami associée à la fertilité et à la protection des enfants, et Vidna signifiant vin. On obtient donc ici le vin de Sarako. Ces deux chansons traditionnelles utilisaient le style Sami, Yoik, dans les deux cas modernisé, tout en gardant donc les racines qui restent prépondérantes. Passons en Suède avec l'artiste suédoise née en 1960 dans la région de Dalarna. Elle s'appelle Lena Willmark, à la fois chanteuse et violoniste, aimant à fusionner la musique traditionnelle de son pays avec des éléments de jazz. Par exemple, dans le titre qui suit, tiré de l'album ECM Agram, on l'entend avec ses compatriotes, le luthiste Ale Meller et le saxophoniste Jonas Knutsson. Ce titre, c'est « So Som Fogulen », chant traditionnel comparant l'esprit humain à un oiseau en vol.

Un petit quart d'heure en compagnie de la chanteuse et violoniste suédoise originaire des vallées ancestrales de son pays, au nord-ouest du Dalarna, région centrale de la Suède, où elle a appris à jouer du violon au contact de vieux musiciens. À l'instant, nous l'écoutions dans Bondenhoreven, Le fermier et le renard, un chant satirique que l'on trouve de part et d'autre de la frontière avec la Norvège, avec des versions différentes. Ici, le musicien suédois accompagne la version norvégienne et le musicien norvégien la version en dialecte suédois. Pour terminer, les interprètes mélangent les deux versions.

0: Un bon quart d'heure au sein de groupes de musiciens scandinaves et plus particulièrement suédois, notamment les groupes Väsen, Garmarna, Edningarna et Frifoot, tous fondés à la fin des années 80 avec des tendances folk-rock qui n'oublient pas leurs racines traditionnelles pour autant.
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0: Mettons sur la platine une excellente compilation sortie en 1999 et intitulée « Wizard Women of the North », les Enchanteresses du Nord, un album rassemblant des musiques de Norvège, de Suède et de Finlande. Nous écoutons successivement la norvégienne Susanna Lundeng avec sa technique vocale d'appel de berger servant à rassembler et diriger des animaux de pâturage. Puis ensuite le groupe Aurora Borealis qui combine chant et harpe. Et enfin, la violoniste Anne Björg Lien.

À la suite des Enchantresses, les merveilleuses sorcières du Nord, nous écoutions le Gjermund Larsen Trio, groupe norvégien de musique folk formé en 2005. Gjermund Larsen au violon, Andreas Utnem au piano et Sindre Meisfjord à la contrebasse offrent une fusion de la musique folk traditionnelle norvégienne avec des éléments propres au jazz, voire à la musique classique. Ils nous interprétaient ici Morgenslet, soit Mélodie du matin, morceau tiré de leur album éponyme paru en 2023. Accueillons à présent le trio nordique de musique folk Dreamers Circus, dont les membres sont originaires du Danemark et de la Suède, avec le titre Roselil Og and Desmoder, Roselil et sa mère, en compagnie du corps d'enfants de la radio danoise. C'est tiré de l'album Langt Ud i Skoven, soit Loin dans la forêt. Deux autres morceaux succéderont, issus de leur album Rooftop Sessions, album acclamé en 2017 à sa sortie. Le cirque des rêveurs est en marche.

Trop la bundine ensorcelée. Il n'y aurait presque pas eu besoin de traduction pour ce titre, donné en concert par la chanteuse Eivor Palsdottir, connue simplement sous le nom d'Eivor. Elle est également auteure, compositrice et instrumentiste. Elle est née en 1983 aux îles Féroé. Sa célébrité lui vient de sa voix envoûtante, qui peut en douter, et de sa capacité à fusionner divers genres musicaux, comme bon nombre des artistes que je vous propose, tout au long de cette voluptueuse ballade nordique. À venir, le Norvégien Carl Seglem, lequel, avec son titre « Rindabotn, fond de la vallée », sorti sur l'album Nunatak en 2018, s'inspire de la nature et des paysages scandinaves en fusionnant jazz et folk. À sa suite, le groupe norvégien Valdruna, fondé par Reinar Selvik en 2002, donnera dans l'ésotérisme.

Le groupe norvégien Vald Runa sur Okoramonde. À l'instant, c'était le titre Raido, lequel fait référence à la rune proto-norroise R, qui signifie voyage ou chevaucher. Les runes proto-norroises, les runes sont des lettres, l'ancien norrois se référant à la langue et à la culture des anciens scandinaves, font partie de l'Elder Futhark, soit le plus ancien alphabet runique utilisé par les peuples germaniques du nord de l'Europe entre les 2e et 8e siècles après Jésus-Christ. Cet alphabet comprend 24 runes, chacune ayant une signification spécifique et souvent associée à des concepts ou des objets de la vie quotidienne ainsi qu'à des éléments mythologiques. Le nom du groupe Vald Runa a de fait une signification liée aux runes. Il se traduit par les gardiens des secrets ou bien encore ceux qui chuchotent. Rajoutons que le groupe Vald Runa s'inspire profondément des traditions culturelles et ésotériques nordiques et utilise des instruments historiques et traditionnels pour créer sa musique. Retrouvons la chanteuse norvégienne Mori Boine sur son album Alva en 2024, dans lequel elle fait un peu le point sur les domaines privés et professionnels de son propre parcours. Puis à sa suite, l'islandaise Björk dans Glinglau, ainsi que des chansons traditionnelles islandaises.

trois traditionnels islandais extraits du disque Icelandic Folk Songs paru chez Tactur en 1987. Nous n'aurons pas restreint notre programmation nordique aux seuls pays scandinaves que sont le Danemark, la Norvège et la Suède, puisque nous avons élargi le spectre aux pays nordiques, dont l'Islande et à présent la Finlande, avec pour commencer l'accordéoniste Terry Hautaniemi avec Sanginlaita Valsi, soit valse au bord du lit.

La Finlande sur Okora Monde avec à l'instant l'ensemble de musique folk professionnelle Talari, basé à Kaustinen, qui nous interprétait la polka américaine d'Arttu, apparemment arrivée à Kaustinen dans les bagages d'émigrés retournant au pays. Auparavant, nous écoutions le groupe slave Capella qui nous interprétait le traditionnel finlandais Fleur des Bois sur son album Musique d'Europe, ainsi qu'un intrus, si je puis dire, dans cette séquence à tout le moins, le groupe danois Jitskpa Neser, qui rendait hommage à la Norvège avec le titre Gamal Ganglet Fran Finnmark, soit Vieille Marche de Finnmark, région sise à l'extrême nord du pays d'Edvard Grieg. Après l'Islande et la Finlande, incluons l'Estonie, pays balte situé juste au sud de la Finlande, de culture principalement finno-ougrienne, similaire à celle de la Finlande. Nous écoutons le groupe Trad Attack avec son folk moderne, puis la chanteuse et instrumentiste Maria Nutt, qui s'accompagne de son violon, ainsi que la chanteuse Marie Kalkun dans une très jolie valse uniquement instrumentale.

la suite de l'Estonie, nous n'avons pas fait de jaloux et invité la Lettonie avec le groupe folk rock Tautu Meitas, qui en français se traduit par « fille du peuple », et à l'instant la Lituanie avec le groupe de folklore rituel Kulgrinda. Mais nous sommes bien d'accord, la Lettonie et la Lituanie ne sont pas de culture finno-ougrienne comme l'Estonie, mais de culture balte, ce qui nous donnera l'occasion d'y revenir. Nous refermons notre balade nordique voluptueuse avec celle avec laquelle nous l'avons débutée il y a 3 heures, la Norvégienne Agnès Buen-Garnas, originaire du Telemark au sud-est du pays, et qui a toujours aimé chanter a cappella des traditionnels norvégiens, comme ici Stelle Storlid, une histoire d'amour non réciproque.

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1: Trois heures avec la famille Shankar sur votre web radio des musiques du monde, avec pour commencer cette rencontre entre modes indiens et jazz en 1962, rencontre présidée par le patriarche en personne.

Ravi Shankar, lorsqu'il décide de se consacrer entièrement à la musique, est âgé de 36 ans. Il est danseur dans la troupe fondée pour son frère aîné et mène une vie de dandy. Sa rencontre avec Oustad Alaoddin Khan va tout changer. Il se rase la tête, troque son immense garde-robe pour les vêtements les plus simples et va suivre pendant 7 ans l'enseignement du maître. Enseignement aussi bien musical que spirituel, avec une grande exigence, il doit effectivement renoncer à tous ses plaisirs temporels au profit de la seule musique. C'est ainsi qu'il devient un très grand joueur du luth indien sitar, dont les origines perses marquent la grande influence du répertoire oriental de virtuosité sur la musique hindoustani, autrement dit la musique d'Inde du Nord. En voici un raga très apprécié qui se joue normalement en début d'après-midi.

Anushka Shankar est la fille de Ravi Shankar, elle-même sitariste à la croisée des mondes. C'est ensemble qu'ils jouaient un rag arrangé par le père en 1950 dans le style Tumri, qui est normalement un style vocal en Inde du Nord. Il apporte beaucoup de liberté, c'est ce qu'aimait Ravi Shankar, et une sorte de romantisme mi-classique, mi-populaire qui le fait souvent interpréter à la fin des récitals. Nous n'en avons pour autant pas fini avec la famille Shankar. Norah Jones est également la fille de Ravi et la demi-sœur d'Anushka. Les voilà réunies, les deux sœurs, sur cet album d'Anushka intitulé « Traces of You » en souvenir de leur père décédé en 2012.

Dans la famille Shankar, voici la belle-sœur de Ravi, j'ai nommé la chanteuse Lakshmi Shankar. Elle est au départ l'élève de son grand frère, le chorégraphe Uday Shankar, dans la compagnie duquel débute aussi le jeune Ravi, le cadet des cinq frères. C'est une maladie qui oblige Lakshmi à abandonner la danse pour se tourner vers le chant où elle excellera dans le répertoire léger et virtuose du Tumri. À suivre, un joyau de la collection Okora Radio France avec ce rag personnalisé par Ravi Shankar à l'aide d'une éclairante sixte majeure en lieu et place de la sixte mineure originelle. Un rag enregistré au studio 106 de la Maison de la Radio le 26 juin 1986.

Anushka Shankar, au sitar, fait ici un clin d'œil à la rencontre de son père avec John Lennon et avec les Beatles dans cet arrangement de leur tube planétaire, conçu comme un hommage à l'instrument du maître. Une autre rencontre importante fut celle que Ravi Shankar eut avec le violoniste Yehudi Menuhin, qui tombe sous le charme du sitar à Delhi en 1952. C'est une façon de faire de la musique dont je n'aurais pu que rêver, confie plus tard Menuhin, qui apprécie l'immense liberté conjuguée à la grande rigueur de la musique classique hindoustanie. Le rag à suivre fut composé par Ravi Shankar pour la Journée des droits de l'homme des Nations Unies en 1967, où il en donna par ailleurs la création aux côtés de Menuhin.

0: Il n'y a pas un domaine musical que n'aborde pas Ravi Shankar. Celui de la musique de film n'y fera pas exception, avec la rencontre du grand réalisateur Satyajit Ray et une méthode que Shankar décrira ainsi. Je regardais une section du film, dit-il, je la minutais approximativement, puis je chantais la musique ou la jouais au sitar, et Aloke, c'est son flûtiste, la transcrivait en notation indienne pour les musiciens. Rappelons qu'à la base, la musique hindoustanie, bien que très précise et raffinée, se passe de partition pour privilégier la transmission orale et l'art d'improviser. Pour refermer en beauté ce programme consacré à la famille Shankar, je vous propose ici de retrouver le père et la fille, Ravi et Anushka, pour une heure de bonheur en concert, avec cette prise de parole initiale du père qui nous présente le rag choisi.
1: 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And you will hear all sort of folk, popular airs, and there's something new that you might hear today. This is where I gag the sitar with a normal cloth towel, and it gives a different sound, close sound, and the style which I call swara laya chanda ranga, which means it has all the rhythmic patterns, all sort of percussive expressions, different talas, chanda, and also bhav expression. 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

Avoir des mains froides n'est pas tellement une bonne nouvelle, surtout en hiver et au Canada, d'où vient cette mélodie inuit jouée par les habitants du Nord, donc les Inuits tout logiquement. À la guimbarde, s'il vous plaît. Les hivers, ils peuvent être rudes au Canada. Mais on ne parlera pas de cette froideur par la suite. On partira plutôt au sud, même bien au sud, pour découvrir la musique venant du Maghreb, en commençant par l'année 1932 et le fameux congrès de musique arabe du Caire, la capture ancienne donc de la voix de Najib, un mélomane averti, chantant une composition attribuée à Abdouh al-Hamouli, traitant de la froideur du cœur d'une bien-aimée. Et ce n'est pas le seul enregistrement de ce congrès. Vous allez entendre un autre aussi, joué par l'ensemble Muhammad al-Kubanji, juste après le sans-doute de Muhammad Abdel Wahab, un autre musicien égyptien légendaire.

0: Parmi les captures plus récentes qu'on a écoutées dans la seconde moitié de ce set, il y avait deux morceaux populaires du groupe Touareg du Mali nommé Tartit, et entre les deux, le juste contraire, c'est-à-dire la musique savante, voire une célébration de la naissance du prophète, interprétée par Noureddine Khourchid et un groupe de derviches tourneurs. Et en dernier, on a entendu un prélude à la fantasia avec le son de la flûte naï accompagné de bendir, un tambour sur cadre.
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0: Allons maintenant un peu plus au sud du Mali, chez les voisins notamment, en Côte d'Ivoire. C'est pour écouter les festivités qu'accompagnait le transfert de la capitale d'Abidjan en Yamoussoukro. La musique traditionnelle n'y est pas manquée, évidemment, et elle a sonné dans le cadre du festival organisé pour l'occasion, et on y dansait et chantait, accompagné par l'ensemble national du pays. C'est une capture live réalisée en août 1987.

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1: Et après ces festivités, une chanson presque paillarde qui suivait, en double sens en tout cas, chantée par les hommes de Baoul, on passera chez les voisins de la Côte d'Ivoire, notamment au Gambie et au Libéria, où on fait sonner le balafon, un instrument bien connu que le musicien pose devant soi pour jouer sur les lamelles en bois avec des baguettes à lambeaux souples. Dans cet exemple, deux instruments accompagnent la voix qui chante en contrepoint au rythme des balafons. Après, c'est un chant lié à la religion du peuple Vaï de Libéria, un morceau basé sur un style responsorial entre un soliste et le chœur. On notera aussi la présence d'un accordéon entre le son des percussions. L'enregistrement a été fait à Bouloumi en 1988. Un autre morceau assez conséquent, un field recording, comme on dit en bon français, qui nous vient du Ghana, avec les percussions au son riche, intitulé « Le chant de la vie et de la sagesse », intervient après un autre chant, celui des tailleurs de pierre de Libéria.

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0: La dernière musique traditionnelle du Gabon qu'on a entendue était jouée par les maîtres d'archet du Dagomba, le plus ancien royaume traditionnel du Ghana. L'être humain ne peut connaître son bienfaiteur, tel est son titre, et la capture a été réalisée en juin 1991 à Tamala, la capitale de la région du nord du Gambie.
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0: Nous ne restons pas en Afrique par la suite, même si elle peut être conservée par le thème des adieux, comme tout le monde, le thème qui nous amène musicalement bien sûr au Proche-Orient, en Europe, en Italie tout d'abord, et puis en Asie, en Corée du Sud et en Indonésie. Tout cela avant de revenir à nouveau en Italie. Et nous commençons avec un duo chantant l'Exode, entre autres, avec Youssef Habeish aux percussions et luthiste Ahmad Al-Khatib jouant l'oud dans le présent extrait. Après une mélodie traditionnelle de Pouy chantée par le groupe vocal Sanakor, nous apprend qu'on peut crier ou émigrer, ce qui est un choix de vie en tout cas. Ce chant est suivi d'une capture live de Constantin Gheorghe et Alex Taitsu de Roumanie parlant d'un serpent, ce qui est très imagé compte tenu du thème donné et indirectement lié à la chanson d'amour tzigane d'Era Afghan chantée par Abdullah et Sholam Saki, les musiciens très présents dans ce qu'il appelle l'épopée tzigane. Puis nous partons pour un moment en Corée du Sud pour écouter la chanson d'adieu interprétée par la chanteuse Kim So-yeon accompagnée au tambour par Kim Cheong-man. Leur disque commun est sorti en 2006.

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0: En dernier, vous avez écouté un chant polyphonique intitulé La Partenza, le départ. Et il a été interprété par le groupe vocal Tralaleri di Liguria, qui vient de l'Italie, bien entendu.
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0: C'est dans ce beau pays qu'est l'Italie que nous restons encore avec d'autres chants traditionnels. Et au début, nous allons écouter un extrait des archives de Constantin Brailou. Et c'est un chant féminin accompagné par une gambarde, rien de moins, qu'on va écouter. Puis la tradition italienne de San Costantino Albanese, chantée en polyphonie par quatre voix de femmes, nous vient après la tarantelle di Li Mafiusi, jouée ici par le trio Caldeira dans un enregistrement des années 50 du XXe siècle. Une mélodie des hors-la-loi à la sicilienne avec le frischialetto ou friscaletto en solo. C'est un instrument avant, évidemment, un peu désaccordé par rapport à la guitare, certes, mais cela ne gêne visiblement personne et on l'a capté comme ça. Écoutons.

0: L'honneur de terminer cette séquence appartient au quatuor vocal féminin de Casciane, issu d'un petit village dans la province de Lucca, en Italie évidemment. Mais avant, c'était la mélodie napolitaine qui était à l'honneur avec Luciano Cattapano à la guitare et Gino Evangelista à la mandoline. Vous avez certainement reconnu cet air, présent aussi dans l'opéra italien. Et puis une autre mélodie, pas vraiment traditionnelle celle-ci, mais composée par Alfredo Anelli dans un dialecte sicilien où l'auteur énumère toutes les raisons pour lesquelles il semble difficile de vivre en harmonie dans nos villes et villages.
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0: Et nous revenons en France par la suite avec la musique celte jouée à l'accordéon par Alain Pennec qui a doublé une partie de la mélodie par le son de la bombarde jouée par lui-même. Ensuite, je vous propose d'écouter la mélodie de « Sur le pont d'Avignon » dans une version un peu différente, traditionnelle bien sûr, et c'est un enregistrement mono des années 50 du siècle dernier, et comme on dit, c'est un chant d'oreille, et il est interprété ici par Providence Bouteau. Après quoi, on visitera d'autres régions d'Hexagone, Béarn et Haute-Bretagne entre autres.

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1: La tradition provençale introduit notre tournée musicale en Europe et termine en même temps ce programme de la musique traditionnelle qui nous amène en Grèce, Roumanie et en Hongrie.

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Nama de l'album Makan d'Abdoulaye Diabaté, chanteur et guitariste né en 1956 en la ville de Kéla au Mali. Élevé dans la tradition mandingue au sein d'une famille de Djali, autre nom pour désigner les griots, ces musiciens poètes et conteurs traditionnels, il n'a de cesse, grâce à sa voix puissante et ses talents d'instrumentiste, de faire perdurer un héritage tout en le modernisant, en le personnalisant et en faisant ce que beaucoup de ceux qui furent griots avant lui ne purent faire, à savoir laisser une trace pour ses successeurs mais aussi pour le plus grand nombre, au disque. Ceci tout en continuant à perpétuer la tradition orale. Nous poursuivons avec le Kora Jazz Band du pianiste sénégalais Abdoulaye Diabaté, son homonyme, jazz band né autour du Kora Jazz Trio à l'été 2010. Il nous interprète une superbe ballade hypnotique intitulée Badenya, les liens du sang en langue malinké, avec notamment à la kora l'immense Yacouba Sissoko et au chant Monica Pereira, originaire de Guinée-Bissau, laquelle en fonction de ses concerts chante en français, en portugais, en espagnol ou bien sûr, comme ici, dans la langue des peuples d'Afrique de l'Ouest, le malinké.

Mamadou Boutiki, un traditionnel arrangé par Toumani Diabaté, ici à la Kora. À la guitare, nous trouvions l'âne sur lequel personne ne peut monter, à savoir le grand Ali Farkat Touré, qui nous a déjà quittés depuis 2 décennies, mais dont l'art perdure à travers ses disques. À suivre sur Au Kora Monde, nous retrouvons un artiste qui a grandi au milieu des griots, comme Abdoulaye Diabaté. Il s'agit du doux géant de la musique malienne, Habib Koïté, ici avec son groupe Bamada, dans un extrait de son album de 2007, Afriki, avec le titre profondément nostalgique, Namania. À sa suite, nous écouterons un autre griot et aussi un prince, Kassé Madi Diabaté et Salif Keïta.

Salif Keita, le prince albinos dans Baba, Papa. On ne peut oublier de rappeler ici que le père de Salif Keita, issu d'une famille de princes en ligne directe du fondateur du Mali, Soundiata Keita, qui vécut au XIIIe siècle, le rejeta quand Salif décida de devenir musicien, la musique étant traditionnellement réservée à la caste des griots. Après avoir sillonné le monde et s'être fait un prénom, Salif Keita reviendra au pays et notamment auprès de son père vieillissant. Auparavant, nous écoutions un griot qui fut un des rivaux de Salif Keita, surnommé la voix d'or du Mali, le regretté Kassemadi Diabaté, décédé en 2018, qui avec son album imprégné de folklore mandingue Kassi Kassé, paru en 2002, revenait pleinement à ses racines griotiques et notamment dans le morceau que nous écoutions, Narine. À suivre, l'oiseau chanteur du Wassoulou, soit la grande artiste malienne Oumou Sangaré, qui tient sa culture en grande partie des traditions méridionales du pays. Considérée comme une ambassadrice du Wassoulou, cette région historique, sise au sud du fleuve Niger, où la musique descend d'un chant traditionnel séculaire, souvent accompagné d'une calebasse, elle est également connue pour son combat en faveur des droits des femmes.

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À la suite d'Issa Bagayogo qui chantait Che Mawele, en s'accompagnant de son Kamele Ngoni, la guitare traditionnelle ouest-africaine, titre tiré de son album Tasumakan, La Voix du Feu en Bambara, nous avons eu le groupe Terrakaft avec Haraib, avec son style blues-rock malien bien caractéristique. Voici pour refermer cette balade malienne, deux autres titres avec pour commencer une salsa. Il s'agit d'Africa Challenge, composition étonnamment moderne du virtuose de la kora Ketoumani Diabaté. Avec ses sonorités électriques, ses rythmes empruntés à la musique cubaine, ce titre figurant sur son album Boulevard de l'Indépendance est considéré comme l'étendard de son groupe, le Symmetric Orchestra.

À la suite de Toumani Diabaté et son Symmetric Orchestra, c'était le joueur de Ngoni, Basekou Kouyaté, que nous écoutions dans le traditionnel bambou.

d'amour, de justice sociale et de liberté. Voici un premier segment qui fait se succéder Peter Tosh, The Kangos, Romeo Max et Toots and the Maytals, avec quatre titres enregistrés au mi-temps des années 70.

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1: Peter Tosh, cofondateur des Wailers avec Bob Marley, dans son titre provocateur, interdit en Jamaïque à sa sortie, Legalize It, autrement dit, légaliser le cannabis. Ensuite, The Kangos avec Noah Sugarpan, Romeo Max avec Smile Out Style, et à l'instant, Toots and the Maytals dans Redemption Song. Nous poursuivons avec un second set jamaïcain réunissant le groupe Culture, les chanteurs Burning Spear, Gregory Isaac et enfin Lee Perry et ses Upsetters dans une sélection effectuée parmi leurs titres les plus significatifs.

Lee Scratch Perry et ses Upsetters en 1977 dans Cutthroat. Jamais 203, voici un troisième set de musique jamaïcaine avec Black Uhuru, Bunny Wailer et les pionniers Jimmy Cliff et Desmond Decker.

You can get it if you really want. Tu peux l'obtenir si tu le souhaites vraiment. La chanson reggae écrite et enregistrée à l'origine par l'auteur-compositeur-interprète jamaïcain Jimmy Cliff, interprétée ici par Desmond Dekker quelques semaines seulement après la version de son compositeur. La version de Cliff était sortie en juillet 70, celle de Desmond Dekker le même mois, mais avec un succès supérieur. Allez, un peu de rap avant de nous tourner vers Addis Abeba et les merveilles de la musique éthiopienne avec deux titres. Le premier, Declaration of Rights, du groupe The Abyssinians, sorti sur l'album de 1976, Sata Masagana. Et le second, signé Bob Marley and the Wailers, Don't Rock the Boat, sur la réédition de l'album de 1971, initialement intitulé Soul Revolution Part 2, qui avait eu une sortie limitée uniquement en Jamaïque, et ici retitré African Herbsman pour cette réédition de 73, deux ans plus tard, sous un label qui permit à l'album de toucher une audience internationale.